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2: RFI, Radio France Internationale, 4h en temps universel, 6h à Madrid. À Paris, où vous retrouvez le journal de Pierre Boudias. Bonjour Pierre.
3: Bonjour Edouard, bonjour à tous.
2: Elle était le nouveau visage de la crise du logement qui frappe l'Espagne.
4: Marie-Carmen Abascal est décédée hier à l'âge de 87 ans. Son expulsion fin septembre a déclenché un mouvement de colère d'ampleur contre le coût de l'immobilier. Personnifier toujours plus le débat pour éviter la déroute, c'est la stratégie de Donald Trump à un mois des élections de mi-mandat aux États-Unis. Reportage au Texas où le président américain était en meeting hier. À suivre également la réaction de l'Union des journalistes de la presse libre africaine après l'annonce de la détention de notre confrère Moussa Kaka au Niger. Vous entendrez la colère des étudiants serbes face aux tentatives du pouvoir de verrouiller le vote par correspondance. Et puis nous serons en Italie où remplir le panier est de plus en plus complexe face à une inflation galopante. Les images avaient choqué toute l'Espagne, celle d'une femme de 87 ans, le visage émacié, évacuée par la police sur civière après avoir été expulsée de son logement. Marie-Carmen Abascal se devenait le 23 septembre dernier l'étincelle d'un très vaste mouvement pour le droit au logement qui continue de secouer le pays et a conduit le gouvernement à appeler des élections anticipées fin novembre. La retraitée de 87 ans est décédée hier à l'hôpital Giorgio Marianon de Madrid où elle avait été transportée après avoir dû quitter l'appartement qu'elle occupait depuis 7 décennies. Parmi les nombreuses réactions, celle du chef du gouvernement, Pedro Sanchez, qui dit adresser une étreinte à tous ceux qui ressentent aujourd'hui cette perte comme la leur. À Madrid, François Musso.
5: La disparition de Marie-Carmen Abascal a eu immédiatement une immense répercussion. Et pour cause, l'image de l'expulsion de cette octogénaire de son appartement, où elle habitait depuis 71 ans, vers l'hôpital en chaise roulante, avait choqué toute l'Espagne. En 15 jours seulement, elle est devenue l'icône du drame du logement. Un logement rare et hors de prix, un logement de plus en plus aux mains des fonds d'investissement qui haussent les loyers à leur guise, comme celui que payait Marie-Carmen depuis longtemps et qui, du jour au lendemain, a été multiplié par 5. Le fonds d'investissement qui avait racheté son appartement, voyant l'immense mobilisation dans la rue, avait finalement proposé à la vieille dame de revenir chez elle et de payer le loyer antérieur. Seulement voilà, la santé de celle qui était handicapée à 50% n'a pas résisté. Sa mort ne va pas manquer d'accroître les tensions et l'impatience de ceux qui réclament plus de droits pour les locataires. À l'instar de la formation de gauche Podemos pour qui Marie-Carmen, je cite, n'a pas été tuée, mais assassinée. François Musso, Madrid, RFI.
4: Les principaux syndicats espagnols ont appelé hier à une grève générale le 11 novembre. Mobilisation pour de meilleurs salaires, pour un logement décent donc, et pour des mesures de contrôle des prix face à l'inflation. En France, c'est aujourd'hui que les lycéens sont appelés à se mobiliser pour la deuxième fois en une semaine. Hier, le Premier ministre Sébastien Lecornu a pourtant tenté de calmer la colère face au manque de moyens dans l'éducation et aux accusations de violences policières. Sébastien Lecornu qui assure que les forces de l'ordre n'ont pas pour instruction d'affronter les lycéens. Il promet de premières réponses aux revendications d'ici la fin du mois. Pour rappel, entre 250 et 450 000 personnes avaient défilé dans les rues françaises mardi. Ils seront 200 millions appelés aux urnes le 3 novembre prochain aux États-Unis. Élection de mi-mandat dans le pays. Et comme à chaque fois, des midterms qui prennent des airs de référendum pour l'occupant de la Maison-Blanche, peut-être encore plus sous la présidence de Donald Trump. En difficulté dans les sondages, le chef de l'État multiplie donc les déplacements pour convaincre les électeurs de se mobiliser pour les candidats républicains. C'est notamment le cas dans les États où le duel s'annonce serré avec les démocrates. Comme au Texas, le président participait hier à un meeting à San Antonio, Gwendal Lavina.
6: Ladies and gentlemen, your president of the United States, Donald J. Trump.
7: Troisième déplacement en un mois au Texas pour Donald Trump, dont l'entrée en scène rappelle ses campagnes présidentielles largement gagnées dans cet État du Sud. D'ailleurs, même s'il n'est pas candidat, c'est tout comme, explique-t-il en substance à ses partisans.
8: Pour cette élection, je vous demande de faire semblant. Quelqu'un dit que je vous force, mais ce n'est pas vrai. Faites comme si j'étais sur le bulletin de vote, parce qu'on a beaucoup plus de votes comme ça. 48% exactement. Car sinon, ils vont détruire tout ce qu'on a fait. Donc faites semblant et votez.
7: Car Donald Trump le sait, les républicains sont au coude à coude ici avec les démocrates. Pour le Sénat, James Talarico, une de ses cibles favorites, devance même le républicain Ken Paxton dans les sondages.
8: Un vote pour Talarico, c'est un vote pour transformer le Texas en tiers-monde rongé par le crime. Et voter pour Ken Paxton, c'est voter pour sauver le Texas et défendre tout ce qui en fait un État génial et qui fait que l'Amérique est géniale.
7: Donald Trump, interrompu une dizaine de fois par des opposants, promet aussi que les prix de l'essence au plus haut à cause de la guerre en Iran baisseront rapidement. Aucun applaudissement à ce moment-là. Wendell Lavina, New York. RFI.
4: Les États-Unis, qui comme l'Union européenne et l'Organisation mondiale de la santé, continuent de demander des informations à la Russie sur les soupçons d'épidémie de peste en Sibérie. Après la mort d'une laborantine travaillant dans un institut qui étudiait le virus, les autorités russes ont assuré hier qu'il n'existe aucun risque épidémique. Une commission sanitaire russe a, elle, affirmé que la scientifique était décédée d'une pneumonie à l'origine indéterminée. Pas de quoi rassurer la Mongolie voisine, où Ulan-Bator a ordonné une surveillance renforcée à sa frontière. Contrôle renforcé également aux frontières kényanes, mesure mise en place dans les aéroports notamment, alors qu'un patient atteint d'Ebola est décédé dans le pays en début de semaine. Un cas importé et pas une épidémie, a martelé hier le secrétaire du cabinet pour la santé du pays. On vous en parlait hier sur RFI. Au Niger, le ministre de la Justice, Saliou Daouda, a donc confirmé que le journaliste Moussa Kaka est bel et bien détenu par les autorités nigériennes. Le garde des Sceaux explique que notre confrère, porté disparu depuis plus d'un mois, est détenu pour avoir commis, je cite, des infractions sans préciser lesquelles. Infractions dont il devra, selon lui, répondre devant les juridictions. L'Union des journalistes de la presse libre africaine réagit ce matin sur notre antenne, se dit rassuré de le savoir vivant, mais déplore la méthode d'interpellation utilisée par les autorités qui s'apparente, je cite une nouvelle fois, à une disparition forcée. Le président de l'UJPLA, Yao Noël, est au micro de Sidi Yansané.
3: L'UJPLA se réjouit de savoir qu'il est certes en vie, mais l'UJPLA voudrait savoir pourquoi donc Moussa Kaka a été détenu pendant plus de 30 jours. Et s'il a commis une infraction, qu'il soit représenté devant le tribunal et qu'il ait les moyens de se défendre comme dans tout état de droit. Autrement dit, il s'agit là d'un cas de disparition forcée selon les conventions internationales auxquelles la République du Niger est partie. Les juntes au pouvoir ont le tort ou la manie de croire que nous sommes leurs ennemis, ce qui n'est pas le cas. Nous avons tous en commun les terroristes qui portent atteinte à la sécurité partout des vaillantes populations, mais les journalistes ne sont pas les ennemis des gens établis dans les trois pays de l'AES. Au contraire, les journalistes sont disposés à pouvoir contribuer à la lutte efficace contre l'hydre terroriste.
4: RFI 6h08 à Belgrade, la Serbie, où les élections législatives anticipées prévues le 25 octobre ne s'annoncent pas sous les meilleurs auspices. Le président démissionnaire Aleksandar Vučić, qui vise le poste de premier ministre si son parti l'emporte, est accusé par la liste étudiante qui lui fait face d'utiliser tous les moyens pour assurer sa victoire. Hier, ces étudiants ont organisé une manifestation qui a réuni plusieurs milliers de personnes devant la commission centrale électorale. Elle est accusée d'empêcher les électeurs serbes de la diaspora de voter, un électorat majoritairement opposé au président démissionnaire. Correspondance de Laurent Rouy.
9: Pour voter à l'étranger, la diaspora serbe doit disposer de bureaux de vote. Hier, les étudiants ont organisé une manifestation devant la commission électorale qui n'a validé qu'un petit nombre de bureaux. Yelena est étudiante.
10: La décision de la commission électorale va empêcher 30 000 votants d'exprimer leur suffrage. Dans la pratique, ils interdisent aux citoyens qui vivent à l'étranger de participer, en rendant le vote extrêmement compliqué.
9: 110 000 électeurs de l'étranger se sont inscrits. Pour eux, les obstacles s'accumulent, comme pour cet ami de Predrag, un manifestant de 52 ans.
11: J'ai un ami à Montréal et il ne peut pas voter là-bas. Il va devoir aller à Toronto à plus de 500 km et cela représente un coût important. Le billet d'avion et tout le reste. Mais il est vraiment motivé pour le faire.
9: La commission électorale a aussi créé une règle sans précédent. Milica s'y oppose.
12: La commission a rendu obligatoire de voter dans le fuseau horaire de Belgrade. Des gens vont devoir voter en pleine nuit. C'est pour les défendre qu'il est important d'être ici.
9: Ces obstacles pourraient dissuader assez d'électeurs pour assurer la victoire à Aleksandar Vučić en cas de résultat serré. Les étudiants ont déposé un recours auprès de la commission électorale. À l'étranger, les diasporas s'organisent pour aider les électeurs prêts à voyager plusieurs jours pour déposer leur bulletin dans l'urne. Laurent Rouy, Belgrade, RFI.
4: C'est une visite cruciale pour éviter un conflit commercial d'ampleur, celle du commissaire européen au commerce en déplacement en Chine aujourd'hui et demain. Objectif pour les 27, rééquilibrer leurs échanges commerciaux avec Pékin, accusé d'être en grande partie responsable du déficit commercial abyssal des pays membres de l'UE. Mais si Bruxelles menace de sévir en cas d'échec des discussions, Pékin prévient qu'elle réagira en cas de mesures contraires à ses intérêts. De quoi provoquer l'inquiétude sur un vieux continent confronté à une situation économique déjà bien morose. C'est notamment le cas en Italie où l'inflation atteint des sommets, 4,2% sur un an, la faute notamment à l'augmentation des prix des aliments non transformés, sans oublier celle des biens énergétiques. Le gouvernement Meloni a demandé à la Commission européenne d'insérer la question de la pression inflationniste dans le Conseil européen du 9 octobre prochain. De fait, un grand nombre d'Italiens modifient déjà leur mode de vie pour simplement se nourrir, sachant qu'en 5 ans, des produits essentiels comme les tomates, la viande de poulet et les œufs ont augmenté de plus de 40% à devenir.
13: Sur une place romaine, encore animée après la fermeture du marché, Andrea, vendeur de céramique artistique, affiche un air mélancolique, un panier de fruits et légumes peu garni à la main.
14: La qualité des produits est très médiocre, alors que les prix ont plus augmenté que ce qu'indiquent les statistiques officielles. Tout ce qui est superflu s'est mué en exception. Dîner au restaurant, aller au cinéma ou au théâtre.
13: Gardienne d'immeuble proche de la retraite, Liliane habite avec son petit-fils, sa fille et son gendre, tous deux travailleurs précaires. Elle restreint drastiquement ses achats.
15: La vie est trop chère aujourd'hui. La viande, le poisson. Moi, je dois souvent m'en passer. Mais notre jeune de 13 ans a évidemment la priorité sur tout.
13: Luigi, la cinquantaine élégante, spécialiste en start-up, a quant à lui sa propre recette pour rester à l'abri de la flambée des prix.
16: Avec ma femme, nous mangeons comme des oiseaux, donc passer à 8 euros pour un dîner, ce n'est pas grave. Mais la semaine prochaine, nous recevrons à la maison nos 5 enfants âgés de 20 à 30 ans. C'est là que nous mesurerons toute la portée du problème.
13: Le 17 octobre, la ville éternelle accueillera une manifestation nationale à l'appel du syndicat CGIL et d'une centaine d'associations unies pour défendre le pouvoir d'achat et la qualité de vie. Anne Lenir, Rome, RFI.
4: Et puis un mot de l'ouverture ce jeudi d'une audience décisive pour le football africain. Le tribunal arbitral du sport de Lausanne examine le recours déposé par le Sénégal à l'issue de la finale de la CAN 2025, une rencontre remportée sur la pelouse par les Lions de la Teranga, 1-0, mais finalement accordée sur tapis vert au Maroc en raison de la sortie des joueurs sénégalais de la pelouse. On ne connaît pas encore la date de rendu du verdict. Vous écoutez toujours la Radio du Monde, il est 4h13 en temps universel.
0: Pierre Boudias.
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2: Et Pierre Boudias pour le journal. Bonjour Pierre.
3: Ah bonjour Andréane, bonjour à tous.
2: Une employée russe d'un laboratoire de Sibérie est-elle décédée de la peste ?
3: États-Unis, Union Européenne et Organisation Mondiale de la Santé demandent en tout cas des informations à Moscou après un possible accident de laboratoire. Le Kremlin préfère rester flou. Une stratégie qui rappelle celle de la Chine après l'apparition du coronavirus. Un rééquilibrage vital pour l'avenir des 27. C'est ce que va tenter d'obtenir le commissaire européen au commerce. Lors de sa visite à Pékin qui débute aujourd'hui, le déficit européen face aux géants chinois est abyssal, 1 milliard d'euros chaque jour. Vous entendrez également de futurs professeurs de français, pleinement mobilisés aux côtés du mouvement lycéen qui doit connaître un nouvel acte aujourd'hui. Nous évoquerons le conflit en Éthiopie, dans lequel s'engage de plus en plus le voisin érythréen. Et puis, raconter 10 ans d'exil en seulement 1 heure, c'est le défi que s'est lancé l'actrice iranienne Mina Kavani lors d'un seul en scène joué en ce moment à Paris.
2: Un virus dont le nom fait peur et des informations largement verrouillées par Moscou.
3: C'est le scénario qui se dessine en Sibérie, d'où émanent ces derniers jours des soupçons de contamination à la peste. Une employée décédée dans des conditions suspectes, un possible accident de laboratoire et donc une communication au compte-gouttes de la part du pouvoir. Des éléments qui vous font peut-être penser au début de l'épidémie de Covid, marqué là aussi par le silence de Pékin. Le parallèle s'arrête pourtant là. Le Covid n'a rien à voir avec la peste, maladie largement connue contre laquelle existe déjà un vaccin, mais Jérémy Lange, Moscou ne dit pour autant pas grand-chose pour rassurer l'opinion ou même l'Organisation mondiale de la santé.
4: Tout ce que je sais, je l'ai vu comme vous dans les médias. La phrase lâchée par celle qui est en charge de la lutte contre les épidémies à l'OMS, Maria Van Kerkhove, en dit long sur les relations entre l'agence et les autorités russes. L'OMS a contacté Moscou dès qu'elle a eu connaissance de l'affaire la semaine dernière. La Russie n'a répondu officiellement que mardi, uniquement pour dire qu'il ne s'agissait pas de la peste, mais sans dire de quoi était morte la laborantine.
5: Est-ce que la Russie aurait pu nous en dire plus ? La réponse dans ce genre de situation est toujours oui. On a besoin d'informations transparentes et rapides de la part de nos États membres, pas seulement pour les partager, mais aussi pour évaluer les risques, pour alerter le monde entier. Donc oui, on a besoin de plus d'infos et on espère les obtenir rapidement.
4: Les autorités russes ont tout de même indiqué que quelques 200 personnes ont été placées en quarantaine. Qui, où et pour combien de temps ? L'OMS n'en a aucune idée. L'agence sait en revanche que sa réaction sera autant scrutée que celle de Moscou, elle qui avait été critiquée pour sa complaisance supposée à l'égard de la Chine au début du Covid. Jérémy Lange, Genève, RFI.
3: Ouais, les États-Unis, par la voix de leur président Donald Trump, font savoir qu'ils ne pensent pas que la mort de la scientifique soit liée à la conception d'une arme biologique. Le chef d'État américain a répété hier qu'une conversation téléphonique était prévue avec son homologue russe. Lui a été chargé d'une mission aussi difficile que vitale pour les pays de l'Union européenne. Maros Šefčovič, commissaire européen au commerce, est en visite en Chine aujourd'hui et demain. Il doit tenter d'obtenir un rééquilibrage des relations commerciale entre les deux blocs. Pour la présidente de la commission, Ursula von der Leyen, c'est tout simplement un point de bascule que va connaître Pékin comme Bruxelles. Pour cause, Pierre Benazet, le déficit commercial des 27 avec la Chine, c'est 1 milliard d'euros par jour. Et pire, il s'est creusé de 20% en un an.
6: Dans ses bagages, Maros Šefčovič emporte à Pékin les recommandations de l'Allemagne et de la France. Elles enjoignent la Commission à protéger le marché européen et à préparer la riposte commerciale. C'est un changement radical et bienvenu de la position allemande, selon le député Pascal Canfin de la Commission du commerce international au Parlement européen. Pour lui, il faut appliquer en Europe les mêmes recettes qu'en Chine.
7: Le modèle à suivre, c'est exactement ce que les Chinois eux-mêmes ont fait depuis 30 ans. Ils ont forcé les entreprises européennes qui investissaient en Chine à transférer de la technologie. Ils ont réservé certains marchés publics à des entreprises chinoises pour permettre aux entreprises chinoises de croître puis de devenir des leaders mondiaux. Ils ont mis en place des conditions d'accès au capital avec des subventions publiques qui ont largement soutenu leurs propres entreprises. Aujourd'hui, on ne le fait pas, on pourrait le faire.
6: Après avoir été accusé de frilosité dans les crises commerciales, par exemple face aux États-Unis, la Commission européenne se retrouve en situation de devoir entamer un bras de fer avec la Chine sans toutefois créer une guerre commerciale avec Pékin. Pierre Benazet, Bruxelles. RFI.
3: En négociation qui s'annonce d'ores et déjà délicate, la Chine fait savoir qu'elle répondra à toute mesure de rétorsion européenne jugée contraire à ses intérêts.
2: Et ces relations commerciales déséquilibrées entre la Chine et l'UE, on y revient dans Aujourd'hui l'économie dans 10 minutes, 8h05 à Paris, le journal de Pierre Boudias. Et cette question, seront-ils aussi nombreux qu'il y a deux jours, les lycéens français à nouveau appelés à défiler aujourd'hui?
3: Pour l'acte 3 d'un mouvement qui demande toujours plus de moyens pour l'éducation ou encore une réforme de l'accès à l'université. Hier, le Premier ministre a tenté de calmer le jeu. Sébastien Lecornu promet des réponses d'ici la fin du mois et assure que les forces de l'ordre n'ont pas reçu pour instruction de s'en prendre à la jeunesse. Mais malgré ces tentatives d'apaisement, le mouvement continue de s'étendre, notamment chez les futurs enseignants. L'Institut National Supérieur du Professorat et de l'Éducation a été bloqué pour la première fois hier. Alors pourquoi ces futurs profs rejoignent-ils la colère des lycéens? Solène Van Kerkhoven est allée à leur rencontre sur leur lieu de formation.
1: Devant cette façade grise, les futurs enseignants sont là pour dénoncer le manque de moyens sur le terrain. À 22 ans, Timothée est étudiant en master de l'enseignement et déjà stagiaire deux jours par semaine dans un lycée de région parisienne.
8: J'étais dans un lycée parisien et on constate des classes surchargées, des conditions de travail compliquées, le matériel notamment, les vidéoprojecteurs qui ne fonctionnent pas. Nous, ouais, l'objectif, c'est de réclamer des conditions de travail décentes déjà pour les professeurs et on est bien placé pour le savoir puisque c'est ce qu'on veut faire. Donc, nous, on veut montrer qu'en tant que futurs profs qui voulons aller à l'école toute notre vie, on se mobilise aussi et on est d'accord avec eux.
1: Une solidarité assumée face aux difficultés du quotidien dans l'établissement où Lucie travaille. À mi-temps, le manque de personnel frappe aussi le pôle éducatif.
9: Moi, dans mon établissement, on a une CPE pour 720 élèves au lycée.
1: CPE pour conseillère principale d'éducation, du personnel encadrant et non enseignant. Et les manques de moyens, ils sont partout, comme le constate Aurélie.
10: On arrête aussi les fermetures de classe parce qu'on se retrouve avec des professeurs qui sont face à 35 élèves, alors qu'en gardant les postes, on pourrait se retrouver avec des professeurs devant 20-25 élèves, ce qui serait le luxe presque, mais ça ne devrait pas en être un en fait.
1: Ces étudiants entendent poursuivre leurs actions et espèrent désormais regrouper les autres antennes parisiennes de l'école.
3: Et acte 4 donc de ce mouvement prévu aujourd'hui. C'est le 11 novembre que les syndicats donnent rendez-vous aux Espagnols. Cette fois, les principales formations syndicales du pays appellent à la grève générale alors que le pays reste secoué par un mouvement contre le coût du logement. Mouvement qui a perdu hier sa figure de proue, Marie-Carmen Abascal, décédée à l'âge de 87 ans. Son expulsion fin septembre avait été l'étincelle de la colère.
2: En Ukraine, le bilan des frappes russes hier est grimpé à 28 morts.
3: Une nouvelle frappe massive dans le nord du pays. Et si c'est cette fois un missile qui a touché un immeuble résidentiel, les 5 ans du conflit en Europe de l'Est auront surtout consacré le drone comme nouvelle alpha et oméga du champ de bataille. Si on connaît bien la déclinaison volante de l'appareil, russe et ukrainien s'appuient également sur les VTSP, les véhicules terrestres sans pilote. Nos envoyés spéciaux Sergueï Dmitriev et Nathanaël Vitron ont pu visiter un atelier et une base d'entraînement secret de Spartan, la 3e brigade de la garde nationale ukrainienne. Reportage.
11: Nous sommes quelque part entre la ville de Dnipro et la ligne de front. Nous ne pourrons pas en dire plus. La localisation est tenue secrète, mais c'est dans ce garage anonyme que sont fabriqués et entretenus ces drones terrestres.
12: My code name is Noah.
13: Mon nom de code est Noah. Je suis le chef de ce service où l'on répare et prépare les VTSP pour le champ de bataille.
11: Alors il faut imaginer un robot un peu comme le rover, vous savez, le robot martien, c'est-à-dire une plateforme d'un ou deux mètres et de chaque côté deux à trois roues motrices et puis une tête à l'avant équipée d'un signal GPS qui permet de la diriger soit par télécommande à moyenne distance, soit par satellite. Quelques minutes de voiture et nous voici en forêt, là aussi dans un lieu tenu secret. Et c'est ici, au milieu des pins, que s'entraînent les hommes de la 3e brigade.
13: On les utilise pour ravitailler nos positions sur le front et aussi pour évacuer les gens de ces positions. Ces drones se substituent aux livraisons par camion, par exemple. Ça nous permet de sauver des vies simplement en ne les risquant pas.
4: Mais pas seulement. Sur le terrain, l'armée ukrainienne a récemment utilisé des engins similaires chargés d'explosifs pour contourner les lignes russes et frapper en profondeur les positions ennemies grâce à des drones kamikazes.
3: le reportage de Nathaël Vitran et de Sergueï Dmitriev. Autre conflit qui voit l'utilisation accrue de drones, celui qui a repris depuis une quinzaine de jours en Éthiopie, des combats a priori internes puisqu'ils opposent forces de la région du Tigré à celles pro-gouvernementales, mais où la présence du voisin érythréen se fait de plus en plus visible. D'après de nombreux observateurs, des soldats se déploient actuellement dans plusieurs localités de la région séparatiste éthiopienne, une présence qui fait craindre le retour d'une guerre à grande échelle entre Addis Abeba et Asmara, deux capitales à couteau tiré qui ont rompu leurs relations diplomatiques la semaine dernière. Explication, Marlène Panara.
14: Des soldats en patrouille à Rama et autour de Cheraro, d'autres encore à Fatsi, près de la ville d'Adigrat, à 40 km de la frontière. Depuis quelques jours, les troupes de l'armée érythréenne prennent position dans plusieurs zones du territoire tigréen. Depuis la reprise de la guerre, Addis Abeba accuse Asmara de soutenir les rebelles de la coalition pour la survie, dont le Front de libération du peuple du Tigré. Sur X, le ministre érythréen de l'information, Yemane Gebremeskel, a dénoncé un narratif fallacieux de légitime défense de la part du gouvernement éthiopien pour justifier la guerre d'agression qu'il compte mener contre l'Érythrée. Pour Getachew Temaré, analyste politique basé aux États-Unis, le déploiement des troupes érythréennes est en fait le plan B d'Asmara, qui selon lui souhaitait initialement faire du Tigré une zone tampon sous contrôle des rebelles du TPLF pour protéger sa frontière de l'armée fédérale. Mais la contre-offensive des troupes éthiopiennes lancée il y a 10 jours a changé la donne. S'approchant de plus en plus de l'Érythrée, elles ont poussé Asmara à s'engager sur le terrain, faisant craindre un basculement du conflit éthiopien en une guerre régionale. Marlène Panara, Addis Abeba, RFI.
2: On termine, Pierre, avec un seul en scène qui nous fait découvrir l'isolement des exilés.
3: Celui qui se joue depuis mardi à Paris par l'actrice iranienne Mina Kavani dans ce spectacle baptisé Amderange, celle qui a été interdite de territoire iranien il y a 13 ans pour être apparue nue dans un film, livre sa vision de la solitude. Elle décrit l'impossible retour chez soi, Léa Boutin-Rivière.
15: Ça fait longtemps que je suis là et que je rêve de l'autre côté.
2: Seule sur scène, comme elle est seule en son exil, Mina Kavani récite, éructe et raconte l'enfance entre le voile à l'école et l'art à la maison, les soirées enfumées dans le Téhéran alternatif de son adolescence, le départ et surtout l'impression de n'appartenir ni à ici ni à là-bas.
15: Je suis une étrangère partout. Je vivais à Téhéran avec mes rêves et je vis à Paris avec mes souvenirs.
2: Tristesse, nostalgie, colère, fierté. Au fil du texte de Mina Kavani, les spectateurs traversent avec elle toutes les émotions liées à l'exil et vivent une catharsis cruciale.
15: Je pense qu'il y a un rapport vital avec l'art. J'ai toujours vécu ça en Iran avec des artistes. C'est comme si l'art, c'est quelque chose qui les sauve et c'est ça que j'espère ne pas perdre.
2: Un exutoire encore nécessaire, même si, 13 ans après son arrivée à Paris, l'exil de Mina Kavani a changé de visage.
15: La sensation de l'exil change. Aujourd'hui, je vis avec la fierté ce que j'ai fait. Mais je pense que c'est important que je reste fidèle à ce que j'avais vécu cette période-là de ma vie. Il doit y avoir des exilés qui le vivent, ça. Donc peu importe que c'est plus l'actualité pour moi, ça peut être l'actualité pour d'autres.
2: I'm Deranged est donc tout autant un cri du cœur, un défi lancé à la République islamique et une main tendue à l'immense famille des exilés, où qu'ils soient, d'où qu'ils soient, réunis par leur solitude.
3: Un spectacle à voir au Théâtre 14 à Paris jusqu'au 17 octobre.
2: Pierre Boudias, merci à vous. Dans 5 minutes, notre grand invité international, opposant russe en exil, ancien prisonnier Vladimir Karamurza, répond aux questions d'Arnaud Pontus. Juste après aujourd'hui, l'économie et le sport, tout de suite. Avec Antoine Grenier à la une, la justice sportive au premier plan avec bientôt le dénouement de la CAN 2025. Le tribunal arbitral du sport examine à partir d'aujourd'hui, Antoine, le litige opposant le Maroc au Sénégal.
16: 10 mois après l'invraisemblable finale de la CAN remportée par les Sénégalais, 1-0 après prolongation. L'épisode 2, c'était le jury d'appel de la CAF qui avait invalidé ce résultat pour accorder la victoire sur tapis vert 3-0 au Lion de l'Atlas, estimant que les Sénégalais avaient quitté le terrain avant le fameux pénalty raté de Brahim Diaz. L'épisode 3, c'est donc le Sénégal qui saisit le TAS. La décision est évidemment très attendue, mais la valeur du verdict restera relative, estime Nabil Djellit, le consultant Radio Foot International.
17: Elle a une valeur, on va dire, administrative, officielle, pour le Maroc plus que pour le Sénégal, puisque le Sénégal... Ils ont vécu, on va dire, le moment dans les faits. Et ça va juste venir confirmer le fait que ce qu'ils ont vécu est validé ou ratifié. Pour les Marocains, c'est une autre histoire. C'est aussi l'envie d'en découdre sur un autre terrain, puisqu'ils ont estimé qu'ils n'ont pas été respectés et que l'arbitre n'a pas respecté les règles. Et ce qui a été confirmé par le jury d'appel de la CAF, mais avec des interférences, puisqu'on a vu que ça n'avait pas l'air d'être une transparence totale, cette histoire, hein, puisqu'on se souvient qu'il y avait eu quand même pas mal de polémiques autour de cette décision. Mais moi, j'ai tout simplement juste envie de poser la question, au-delà éventuellement d'une victoire à la Pérus, si vous prenez chaque joueur marocain ou chaque, on va dire, marocain qui a vécu cette Coupe d'Afrique des Nations, est-ce qu'il aura le sentiment réellement d'être champion d'Afrique en termes émotionnels? J'en suis pas persuadé.
16: Nabil Djellit avec Victor Missistrano, les délégations marocaines et sénégalaises qui seront auditionnées à huis clos au tribunal arbitral du sport à partir de 7h30 temps universel.
2: Le foot en coulisses encore avec un potentiel candidat face à Gianni Infantino pour la présidence de la FIFA.
16: Le Suisse Ramon Vega, ancien international entre 93 et 2001, a annoncé son intention de se présenter à l'élection de mars prochain. Âgé de 55 ans, l'ancien défenseur n'en est pas à sa première. En 2022, il avait déjà annoncé son souhait de prendre la tête de la FIFA sans parvenir au bout du processus de candidature qui demande notamment le parrainage d'au moins 5 des 211 fédérations membres.
2: En basket, Antoine, l'Euroleague et Villeurbanne, vainqueurs sur le fil du Paris Basket.
16: L'ASVEL remporte une rencontre à suspense 98 à 96. Les Parisiens qui ont manqué le tir de la gagne au buzzer par Nadir Ifi qui se console avec son record de points dans un match d'Euroleague. Les Villeurbanais de Tony Parker, 9e du classement, tandis que le Paris Basket est 18e avant la suite de cette 4e journée d'Euroleague et notamment le duel entre les leaders ce jeudi, le Panathinaikos face à Fenerbahçe.
2: En judo, à la moitié des championnats du monde, une remise en cause est nécessaire pour le camp français.
16: Les mots sont de Stéphane Nomis, le président de la fédération, après l'échec de Clarisse Agbenienou dans sa quête d'un 7e titre mondial. La française éliminée en repêchage hier de son tableau des moins de 63 kilos. Le judo tricolore qui en reste à 2 médailles de bronze, loin de l'objectif de 4 médailles d'or. Ce jeudi, 5e journée des mondiaux de Bakou, les moins de 70 kilos chez les femmes et les moins de 90 chez les messieurs.
2: Merci Antoine Grenier. Et bonjour Stéphane Genest.
18: Bonjour Andréane.
2: C'est le début aujourd'hui d'une visite de 2 jours à Pékin du commissaire européen au commerce. L'idée étant de discuter avec son homologue chinois et de rééquilibrer, en tout cas essayer de rééquilibrer une relation commerciale très déficitaire pour l'Europe. L'an passé, le déficit commercial européen vis-à-vis de la Chine était d'environ 360 milliards d'euros. Et ce n'est plus un problème simplement comptable, c'est un problème industriel à présent.
18: Voilà, car les Européens ont vu arriver sur leur marché des produits chinois de plus en plus compétitifs, des batteries, des équipements électriques, des voitures, des produits chimiques ou encore des panneaux solaires. Bref, beaucoup de secteurs sont concernés. Bruxelles accuse notamment Pékin de soutenir massivement ses industriels, ce qui leur permet de produire à très grande échelle et à des coûts très bas. Mais si l'UE envoie un de ses commissaires, c'est qu'elle n'est pas démunie, car son principal atout, c'est son marché. Et oui, Andréane, le marché unique, ce sont des centaines de millions de consommateurs avec du pouvoir d'achat. Et pour les industriels chinois, y accéder est donc très précieux, surtout dans un contexte où la demande intérieure chinoise reste fragile et où Pékin cherche justement à soutenir ses exportations.
2: D'autant, Stéphane, que l'Europe dispose déjà de droits de douane et d'outils pour sa défense commerciale.
18: Exactement. Bruxelles a par exemple imposé des droits supplémentaires sur les voitures électriques chinoises. Et justement, la France et l'Allemagne veulent aller plus loin en créant un mécanisme pour restreindre l'accès au marché européen quand un pays pratique, selon eux, une concurrence déloyale ou utilise des subventions massives. Selon Paris et Berlin, c'est le cas de la Chine. Ils demandent donc à la Commission européenne de réagir et vite à ce sujet.
2: Pourtant, pour autant, l'UE ne négocie pas en position de force.
18: Ah non, car la Chine contrôle une partie des chaînes de valeur, notamment pour certaines matières premières et certains composants stratégiques. Et là, on peut penser aux terres rares, car l'industrie européenne dépend encore largement de la Chine pour ses approvisionnements. C'est donc l'un des principaux leviers de Pékin. Contrôler l'exportation vers l'Europe, mais aussi riposter à d'éventuelles mesures en visant certains produits européens, comme elle l'a déjà fait, par exemple, sur le cognac français.
2: Et donc, si on résume, Stéphane, la Chine a un avantage en amont avec les chaînes de production, mais l'Europe conserve l'avantage en aval avec son marché intérieur. Une fois qu'on a dit ça, on n'est pas beaucoup plus avancé.
18: Oui, vous avez raison. Mais cette situation, les deux parties l'ont bien en tête. C'est d'ailleurs pour ça qu'elle marche sur un fil et qu'elle continue de discuter. Si chacun fait un geste, l'autre aura tout intérêt à faire de même. Par exemple, si Pékin accepte de limiter les exportations de certains produits vers l'Europe, Bruxelles pourrait considérer que le dialogue fonctionne et donc lâcherait du lest de son côté. Car on a dit, la Chine produit énormément, mais elle a besoin de débouchés. Donc, mieux vaut trouver un compromis à exporter moins que plus du tout. Cela d'autant que les tensions commerciales avec les États-Unis compliquent déjà ses exportations. Et c'est précisément pour ça que les Français et les Allemands veulent un rapport de...
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23: Bonjour à tous et bienvenue sur le 90.9 de Radio Ondaine. Nous sommes le jeudi 8 octobre, il est tout pile 8h passées de 20 minutes et c'est votre émission Cap Ondaine qui débute comme chaque jeudi sur les ondes du 90.9 sur le www.radio-ondaine.com et en DAB, vous cherchez tout simplement Radio Ondaine. Je suis très heureuse de passer ce jeudi pluvieux en votre compagnie. C'est pour ça que vous pourrez nous appeler pour toutes vos dédicaces. Si vous avez envie que nous passions pour vous faire plaisir un petit titre, vous nous appelez au 04 77 56 80 56. Sinon, la matinée va se passer de la manière suivante. À 10h, vous retrouverez vos petites annonces. À 11h, les communiqués de l'Ondaine et des environs. Et à 11h30, nous retrouverons une émission dans le cadre de Tout Azimut. Où nous allons recevoir Serena Talarico du SISM. Voilà, vous en saurez plus aux alentours de 11h30. Pour l'instant, il me reste à vous souhaiter une excellente début de matinée et une excellente matinée tout court. Bon réveil si vous venez de sortir du lit. C'est donc parti en musique. On parlait de Renan Luce, il sera en novembre. Eh bien, il sera en novembre à Saint-Étienne, à la Comète. On va pouvoir l'écouter tout de suite. Avec Renan Luce, j'ai choisi pour vous la fille de la bande. Il y aura aussi Saul et Charlie Winston avec deux Steamen. On écoutera le nouveau Zazie avec Peu importe. Voilà ce que je vous propose pour débuter cette matinée. Cap Ondaine, sur le 90.9 de Radio Ondaine. Merci à tous de votre fidélité.
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0: Et voilà, à l'instant avec Alain Chamfort, il est 8h passé de 39 minutes. J'espère que vous passez une excellente matinée sur Radio Ondaine à l'écoute du 90.9 FM. La suite de la musique, ça sera avec Christophe Maesch, parce qu'on ne sait jamais, Natacha Saint-Pierre avec Tu Trouveras, il y aura aussi les Rita Mitsoukouf, Marcia Bella, il y aura Calogérouf en apesanteur et M avec Makistador pour nous amener jusqu'à 9h. Je vous souhaite à tous une très très bonne matinée à l'écoute de Radio Ondaine sur le 90.9 FM.
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5: Téléphone pour la suite à New York avec toi. Il y aura Axel Red avec Le Monde Tourne Mal et Florent Bani, Ma Liberté de Penser. Voilà la suite pour les 15 prochaines minutes. Il est 9h passées de 1 minute. Très bonne matinée.

Michel Sardou, juste un instant, chanteur de jazz. Il est 9h, passé de 19 minutes à 10h. Vous allez retrouver votre chronique des petites annonces. 11h, les communiqués. 11h30, une émission sur la semaine de la santé mentale. En attendant, c'est la suite de la musique et c'est les poèmes de Michel, Terry Moïse. Il y aura Claude Nougaro avec Nouïga York, Gilbert Montagnier, musicienne. On écoutera aussi Eddie Mitchell, toujours un coin qui me rappelle. Il y aura Dalida dans la programmation, France Gall, Francis Cabrel. Voilà ce que je vous propose pour la suite de la musique. Très bonne matinée. À notre écoute sur le 90.9 FM.

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3: 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Eh oui, il est tout pile 10h, nous sommes le jeudi 8 octobre. Merci à tous ceux qui viennent de nous rejoindre. Pour les autres, j'espère que vous passez une excellente matinée. Et puisqu'il est 10h, c'est l'heure de retrouver, comme chaque mardi, jeudi et vendredi,

0: La chronique des petites annonces. Je rappelle que c'est un service gratuit que vous propose Radio Ondaine, les petites annonces. Vous nous appelez. On diffuse votre petite annonce gratuitement durant un mois sur les ondes du 90.9 en DAB Radio Ondaine et sur le www.radio-ondaine.com. Allez, c'est parti. À vendre, vaisselle en très bon état, petit appareil électroménager et vêtements femmes, hommes, enfants, les prix sont très bas. Vous contactez le 06 07 12 50 94, 06 07 12 50 94. À vendre une chambre à coucher, une lit, une place complète avec armoire et chevet en bon état, le prix 200 euros. Vous appelez le 04 77 61 57 04 61 57 04. Et à vendre une Polo 1 litre 2 TSI 2015 90 chevaux, c'est une essence, 172 000 km, il y a la clim, l'attelage, la distribution faite et la révision complète au prix de 6 900 euros au 06 87 02 35 20 06 87 02 35 20. Voilà, c'est fini pour ces petites annonces. Le prochain rendez-vous, c'est à 11h avec les communiqués de l'Ondaine et des environs. 11h30, une émission spéciale dans le cadre de la semaine de la santé mentale. Et bien sûr, pour la suite de la musique, j'ai choisi pour vous Salvatore Adamo avec La Nuit, Charlie Les Coutures avec Comme un avion sans ailes, il y aura aussi Michel Berger, Y a pas de honte, Art Mungo avec Je l'ai tant aimé, Francis Cabrel avec Encore et Encore et Céline Dion, les derniers seront les premiers. Jean-Louis Aubert, Le Temps à Nouveau. Voilà ce que je vous propose pour la suite de la musique sur le 90.9 de Radio Ondaine. Et je vous souhaite une très très bonne matinée à notre écoute. 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

Michel Berger avec Y'a pas de honte, 10h passé de 14 minutes. Une dédicace arrive sur le 90.9 de la part de Babette pour Daniel et les copines. On va s'écouter Michel Sardou avec Les Lacs du Connemara.

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3: Sur le 90.9 FM sur l'antenne de Radio Ondaine, c'est le moment de retrouver votre rubrique des communiqués de la vallée de l'Ondaine et des environs. Loire Collecte lance une campagne de collecte d'équipements informatiques, c'est jusqu'au 23 octobre. Pour encourager le réemploi des équipements informatiques et en contribuant à réduire les déchets et favoriser donc le réemploi à la recherche d'ordinateurs portables, d'ordinateurs tout court, d'écrans, claviers, de souris. Les points de collecte se font dans trois lieux à Saint-Étienne, à la CI Montréno, c'est 10 allée Vital d'Esco. Au pied des marches à Saint-Étienne, 16 rue Robert et puis à Zumacom, 41 rue de la Télématique à Saint-Étienne. Cette semaine, la maison Mémé Rousse et de Place du Bourg à Saint-Paul-en-Cornillon vous propose une série de conférences sur le thème métropole et métropolisation, l'effondrement qui vient. Avec des chercheurs, géographes, enseignants, historiens, c'est tous les soirs de la semaine à 18h et puis samedi, ce sera à 14h. Inscription

0: secrets des réseaux sociaux de la maison Mémérou. Ce jeudi également, à Saint-Chamond, c'est soirée porte ouverte à la MAP du Creux de 18h30 à 19h30. Et c'est à la salle Roger Body, place Louis Comte à Saint-Chamond. Un renseignement au 06 19 63 69 53. Un forum de l'emploi a lieu ce vendredi 9 octobre de 14h à 17h. C'est à la galerie Espace Montieu. C'est organisé par France Travail. À l'occasion d'Octobre Rose, la ville de Firminy, ville engagée et solidaire, vous propose plusieurs rendez-vous et notamment ce samedi 10 octobre dès 9h30 avec le relais rose adapté au féminin. Au parc des Bruno. À théâtre avec Chistera de la compagnie Les Mauvaises Gens. Un seul en scène dès 5 ans. Ça se joue au théâtre Le Verso à Saint-Étienne, le mercredi 14 à 20h, le jeudi 15 à 20h, le vendredi 16 à 20h. Le théâtre Le Verso, c'est 61 rue de la Richelandière à Saint-Étienne. Réservation au 07 49 66 98 37. Voilà, c'est terminé pour ces communiqués de la vallée de Mondaine et des environs. Bonne matinée à tous à l'écoute du 90.9 FM de Radio Mondaine.
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3: À l'occasion des 6 semaines d'information sur la santé mentale et jusqu'au 29 octobre, la ville de Saint-Étienne, Saint-Étienne Métropole et leurs partenaires organisent une série d'événements et de rencontres ouverts à différents publics. Le jeudi 1er octobre, Radio Andenne s'est rendue au séminaire à destination des professionnels portant le titre « Santé mentale et immigration, repenser les pratiques » où nous avons rencontré une des deux intervenantes, Serena Talarico.
5: Bonjour, je suis anthropologue spécialisée en anthropologie médicale, ethnologue, docteur en psychologie clinique, formée à l'ethnopsychiatrie à l'Université de Paris 13 avec un doctorat en santé mentale et contexte transculturel et interculturel. Je travaille comme chargée de mission à l'ORSPER à Sandara, l'Observatoire sur la santé mentale et vulnérabilité psychosociale. On est à l'hôpital Levinati à Bron. Et je travaille également comme formatrice pour les équipes médico-soignantes et sociales et analyste de la pratique professionnelle sur les thèmes de l'interculturalité et santé mentale.
3: Alors, pour commencer, quelle définition peut-on donner à l'expression « santé mentale » ?
5: En fait, cette définition de santé mentale n'est pas si facile ou évidente. Donc déjà dans l'histoire, si on veut, la santé mentale longtemps a été définie par défaut. Donc si on prend n'importe quel dictionnaire de la langue, par exemple française, encore aujourd'hui, on voit la santé en général comme l'absence de maladies. Et la maladie comme la perte d'un état de santé. Les problèmes de cette définition par défaut, c'est qu'il nous amène à penser que si on n'a pas de maladies, on n'a pas de troubles psy, on est en bonne santé mentale. Ou ça nous fait penser que si on a des troubles psy, on ne pourra jamais avoir une bonne santé mentale. Pour sortir de cette impasse, l'Organisation mondiale de la santé définit la santé mentale comme un état de bien-être qui permettent à tout chacun de réaliser son potentiel, de travailler de manière productive et de pouvoir effectivement contribuer de manière intéressante, de manière productive à la société. Donc ça, le mérite de l'Organisation mondiale de la santé, c'était de dire d'emblée que la santé mentale, c'est quelque chose de positif. Et c'est quelque chose que tout le monde, on peut penser la santé mentale pour tout le monde, peu importe s'ils ont des troubles ou pas. Ce qui nous a amené à changer un peu les regards à la fois dans le travail social et à la fois dans le travail clinique, de travailler toujours pour la bonne santé mentale du patient ou de même de la personne mourante en soins palliatifs, peu importe son état, peu importe l'état de sa maladie. Aujourd'hui, avec Jean Fourtos, déjà il y a quelques temps, Jean Fourtos et l'ORSPER Sandara avaient donné une autre définition encore de la santé mentale. Ils l'appellent la santé mentale suffisamment bonne. Pourquoi suffisamment? Parce qu'on ne peut pas penser d'avoir la santé mentale comme un objet qu'on a pour toujours ou qu'on n'a pas pour toujours. Nous tous, on peut passer, donc la santé mentale n'est pas le bonheur, ça c'est hyper important, parce que sinon on peut aller vers un diktat, souffrir du fait qu'on n'est pas heureux tout le temps. La santé mentale, selon Jean Fourtos, c'est l'effet de pouvoir faire face aux aléas normaux de la vie, de pouvoir, autrement dit, surfer sur les vagues, quand ça va bien et ça va moins bien. Il l'a défini aussi comme la capacité de rester avec soi-même et avec les autres. Donc, il l'a défini vraiment sur la question du lien, le lien à soi-même et les autres. Et aussi, il définit la relation entre le sujet et l'individu, la bonne santé de l'individu, quand elle peut opérer, travailler dans une société qui est déterminée, mais qui n'est pas immuable. Donc, par exemple, aujourd'hui, un des éléments qui peuvent affecter beaucoup la santé mentale des jeunes, c'est la sensation que quoi qu'ils fassent, ils peuvent pas changer les cours de ce qu'il est en train de se passer. Et peut-être que c'est la première fois que cette génération est confrontée à cette idée que, peu importe si je fais des études, de toute façon, peut-être mes études ne vont pas être valables d'ici 20 ans. Donc, les cœurs, c'est l'idée que les personnes aujourd'hui expérimentent, la sensation de ne pas avoir du sens et que leur action ne va pas avoir un impact. Je dis bien leur représentation, mais ça pourrait affecter leur santé mentale. Donc, autrement dit, on a une bonne santé mentale quand on est dans des, on a une épreuve du plaisir, pas tout le temps, mais une épreuve du plaisir, une épreuve de la souffrance, mais sans que ça soit un élément de rupture avec soi-même, avec les autres, qu'on peut aussi aller mal tout en restant en lien avec les autres et être accepté. Aussi bien que donner du sens à sa vie. Parce que les êtres humains, peu importe leurs conditions, ils ne peuvent pas survivre en pensant qu'ils ont satisfait des besoins primaires. Ça, c'est la base, bien sûr. Mais tout être humain a besoin de se répondre à la question « Pourquoi je suis là ?» et qu'est-ce que c'est le fait que je suis là, il doit faire un peu la différence pour quelqu'un.
3: Alors, vous êtes invité à Saint-Étienne dans le cadre des semaines d'information sur la santé mentale. Et justement, c'est un événement national qui se décline. Vous avez évoqué les premières définitions qu'on pouvait avoir dans le dictionnaire, suivies de cette définition de l'OMS. Qu'est-ce qui a fait le point de bascule où la société s'est dit qu'en fait, cette santé mentale, comme vous l'avez décrit, concerne la totalité des individus?
5: Là, je pense qu'à la fois c'était de la maturité et la réflexion, et aussi pour la aujourd'hui c'est aussi une question de quelque part épidémiologie, c'est-à-dire par exemple les Covid, il nous a montré à quel point une souffrance sociétale, une crise sociétale si importante pouvait affecter et amener à une perte de santé mentale, voire à une souffrance psychique intense chez des populations qui ne présentaient pas des troubles et qui on n'avait jamais vu en psychiatrie. Ça, c'était vraiment, c'était pas les premiers cas, mais nous a montré à quel point on peut être dans un mauvais état de santé en tant que professionnel quand on subit des pressions, des injonctions et des stress au travail. On peut être en mauvaise santé en tant que, comme quand on est jeune, on voit pas de perspectives. Donc, on a vu la souffrance psychique très intense hors cadre des troubles psychiques.
3: Aujourd'hui, le séminaire que vous animiez était autour de cette santé mentale à une échelle peut-être internationale, avec cette question santé mentale et migration, une intervention auprès de professionnels. Dans cette question-là, de ce monde en mouvement, de ces mouvements migratoires, de ces personnes qui partent de leur lieu de racine, qui traversent forcément des épreuves très dures, comment on réagit à cette détresse que peuvent avoir ces personnes-là qui vivent le déracinement et qui se retrouvent dans un endroit dans lequel ils ne sont peut-être pas forcément volontaires d'y être?
5: Il n'y a pas qu'une seule réponse. C'est vrai que les flux migratoires présentent de plus en plus des défis. Et je vais parler bien des challenges, de la capacité, de la possibilité aussi d'améliorer nos propres pratiques pour tous. J'aime bien sortir de l'idée que la migration soit un problème et que la migration soit une pathologie. Certes, les parcours migratoires, notamment les parcours migratoires soumis à des contraintes, des violences et les conditions d'accueil aussi font que les personnes puissent cumuler des facteurs de vulnérabilité qui les amènent à des souffrances psychiques très intenses. Facteurs de vulnérabilité qui sont à la fois subjectifs, à la fois d'événements de vie, à la fois sociaux et à la fois politiques. Mais, et ça c'est une sensibilité à avoir, à repenser. Aujourd'hui on a parlé aussi avec les professionnels dans l'atelier, j'ai posé la question: qu'est-ce que vous avez créé? qu'est-ce que vous avez adapté, qu'est-ce que vous avez changé. Et effectivement, est sortie, est émergée une grande créativité des équipes sociales et médicales d'inventer autre chose, de se réajuster, de réadapter leurs pratiques. Ça, bien sûr, à bénéfice des personnes accueillies, mais cette créativité, ce mouvement, cette réflexion peut faire grandir aussi l'équipe même, évoluer nos propres pratiques. Je vous fais un exemple. Une dans l'ethnopsychiatrie dont j'ai fait partie, on a par principe de se mettre dans une position d'ignorance face à l'autre. Dire je ne connais pas l'autre, même s'il y a une catégorie diagnostique comme schizophrène, ou elle est migrante, ou elle est MENA. J'ai fait l'effort de dire je ne les connais pas, ou les musulmans, etc. De ne pas les réduire à quelque chose que je pense savoir, mais plutôt dire je ne sais pas qui j'ai devant moi et je l'interroge. Si je veux l'interroger sur sa spiritualité, qu'est-ce que ça veut dire pour vous aujourd'hui être musulman? Qu'est-ce que ça veut dire pour vous, etc. Cette position d'ignorance et aussi l'effort de ne pas attribuer ce qu'on connaît à l'autre, c'est utile dans toutes les pratiques, en fait, même dans les relations de couple. De mettre en discussion, de dire, en fait, moi je projette sur la personne en face de moi mes propres valeurs, mes propres représentations culturelles aussi, mais ça ne veut pas dire que ça c'est la réalité de l'autre. Et donc, j'essaie d'expliciter mes implicites et de poser la question aussi à la personne pour qu'elle puisse expliciter ses représentations. Cette méthodologie de travail, ça met aussi, ça essaie de gommer un peu la position de la personne accompagnée. Elle est dans une position d'acquérir des savoirs ou avoir des objets de la part de qui l'accompagne. Et les thérapeutes, les cliniciens, les sociaux, et sa vente. En fait, l'idée, c'est qu'on a tous les deux, moi et la personne accompagnée, des savoirs. On a tous les deux des théories, on a tous les deux des connaissances et on peut les mettre en commun. Et moi-même, je ressors souvent des rencontres en disant « j'ai appris beaucoup de vous en passion ».
3: Alors, reste quand même que l'intervention que vous avez eue aujourd'hui était face à des professionnels de la santé et du social, et que souvent, ces professionnels-là se retrouvent dans quelque chose de très cadré, administrativement. Comment on peut sortir de ce côté administratif sans transgresser forcément les règles, mais pour accompagner au mieux, sans forcément suivre un modèle prédéfini ?
5: Jean Fourtos parle des transgressions validées. Et c'est exactement ce concept, cette idée. Nos pratiques, nos injonctions administratives et institutionnelles peuvent ne pas du tout être adaptées, voire être violentes pour les patients et les personnes qu'on accompagne. Donc on se retrouve dans des exigences de transgresser. L'importance, c'est que ces transgressions que les professionnels font soient validées par l'institution, qu'il ne soit pas des transgressions qui amènent les professionnels à être licenciés, à être dans des ruptures institutionnelles. Ça veut dire que les écarts dans tous les systèmes, fort heureusement, il y a la norme, il y a les interprétations de la norme, et tout en restant en lien et dans les cadres normatifs. Donc effectivement, explorer ces écarts, explorer ces possibles transgressions. Une possible transgression, ça peut être donner la clé d'un ascenseur, ça c'est Jean Fourtos qui l'a dit, à des patients qui n'ont pas le droit de prendre l'ascenseur, et après dire à son cadre, les patients ils ont besoin de prendre l'ascenseur, je leur donne les clés, mais les cadres doivent valider. Donc ce qui est important, c'est que ces écarts, ces ajustements, ou par exemple l'équipe aujourd'hui, elle disait qu'il donne la possibilité aux patients de venir sans rendez-vous. Les cadres, c'est on vient avec les rendez-vous, mais on se rend compte que les personnes très vulnérables, concernées par des différents troubles, difficultés, précarités, ne peuvent pas venir à l'heure à tous les rendez-vous. Donc, être souple dans la possibilité d'accueillir sans rendez-vous, mais cette pratique, elle est validée dans l'institution. Moi, je crois à ces pouvoirs des sujets, des professionnels et des institutions de s'adapter, de s'ajuster, d'avoir des marges de manœuvre tout en restant dans la norme.
3: S'il en vient dans le cadre de la société, peut-être pour terminer notre rencontre, et en revenant sur ma première question de notion de santé mentale, quels outils la population peut-elle utiliser pour, entre guillemets, le citoyen, l'habitant d'une ville, quels outils peut-il utiliser pour s'ouvrir à cette question et de faire de la rupture dans ses représentations ?
5: Je dirais les premiers mots clés, c'est les liens sociaux. de s'interroger sur ces groupes d'appartenance. À quel groupe j'appartiens? Est-ce que ces groupes sont multiples et peuvent me permettre une transition d'un groupe à l'autre, ou est-ce que ces groupes sont obligés, contraintes? Donc, il y a déjà la possibilité d'avoir plusieurs groupes d'appartenance. Par groupe d'appartenance, je vais dire des groupes de personnes qui, d'une manière ou d'une autre, renforcent mon sentiment d'exister et mon sentiment identitaire. Je peux me définir comme une académicienne dans les groupes des, universitaires. Je sens que ces échanges vont nourrir mon sentiment d'identité d'appartenance. Mais les groupes peuvent être et doivent être plusieurs. Donc, les conseils que je donne, regardez vos groupes WhatsApp que tout le monde a, et de ces groupes WhatsApp, lesquels de ces groupes, si vous ne donnez plus de nouvelles, ils vont s'inquiéter pour vous. De quels de ces groupes ils vous servent pour vous penser dans la semaine? Ça peut être mon groupe de sport, ça peut être mon groupe de danse, ça peut être mon groupe familial. Donc, d'aller à réfléchir à ces groupes, et j'espère pas qu'ils soient absents, mais s'ils sont très peu pour vous, d'aller à vous interroger quel groupe ils vont me faire sentir cette sensation de faire un petit peu la différence pour les autres et à la fois me sentir nourrie et soutenue dans mon sentiment d'exister.
3: On peut évoquer le vivre ensemble dans sa vraie définition, le vivre ensemble, vivre avec et faire partie. C'est aussi ça l'important, parce que quand on se sent exclu d'une société, c'est à partir de ce moment-là où on ne peut plus se raccrocher au groupe que vous citiez.
5: Et en effet, les différentes vulnérabilités psychosociales, aussi bien que les troubles, impactent vraiment les nombres des groupes d'appartenance. Être au chômage, être séparé de la famille, perdre le logement. Effectivement, les vulnérabilités jouent beaucoup sur ces ruptures des groupes d'appartenance. Mais en même temps, c'est, par exemple, aux demandeurs d'asile, même s'ils ont des conditions de grande précarité, une préconisation, c'est vous pourrez pas faire du bénévolat. Ça semble un peu absurde de dire à quelqu'un qui est en demande d'asile avec une grande précarité et souffrance d'aller faire du bénévolat. Mais en fait, les messages derrière, et d'ailleurs beaucoup ils le font aussi, les messages derrière, c'est tu peux donner quelque chose aux autres. Et le sentiment d'exister, ça passe par donner aux autres, pas seulement recevoir. Ça ne peut pas passer seulement pour « je vais avoir ». Et le sentiment d'exister, c'est ça aussi. Même si vous n'avez pas beaucoup de choses à donner, mais vous pouvez toujours faire une petite différence, vous engager aussi un peu dans l'écologie, vous pouvez vous engager sur les questions climatiques, les questions des genres, etc., peu importe votre condition.
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0: 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Tout de suite, votre point d'information présenté par la rédaction des RFI. Il est midi ici à Paris, 13h à Kiev. Bonjour à tous.
1: Karine Bellicha.
0: L'opposition italienne dénonce une entorse aux règles démocratiques pour servir la majorité actuelle. Le gouvernement affirme qu'il s'agit de garantir plus de stabilité au pays. Le Parlement doit se prononcer aujourd'hui sur une réforme électorale, instaurant un système entièrement proportionnel voulu par Giorgia Meloni. C'est l'acte 4 de la mobilisation lycéenne en France avec un mot d'ordre, faire tache d'huile. Déçus par l'absence de mesures concrètes annoncées par le gouvernement, ils vont battre de nouveau le pavé aux côtés des étudiants et des enseignants. Et d'autres secteurs sont aussi appelés à les rejoindre pour durcir le rapport de force avec l'exécutif. En Espagne, les principaux syndicats appellent à une grève générale le 11 novembre, à moins de 3 semaines des élections anticipées, pour réclamer de meilleurs salaires et un logement digne, alors que le mouvement a perdu hier sa figure de proue. Mais avant de développer ces titres, des véhicules en feu et des corps gisant au sol, pas un jour sans une attaque meurtrière russe en Ukraine. Et aujourd'hui, le bilan est très lourd. Au moins 30 personnes ont été tuées dans une frappe russe à Kramatorsk, qui a touché 2 bus circulant dans la même rue, cette ville clé au front de l'Est ukrainien. 14 personnes ont aussi été blessées. Le gouverneur régional a annoncé la suspension des transports publics à Kramatorsk et dans la ville voisine de Slovjansk. En Italie, la nouvelle loi électorale pour les législatives de 2027 sera définitivement votée aujourd'hui à bulletin secret par la Chambre des députés. Une réforme majeure dans cette démocratie parlementaire, baptisée stabilité.

0: Macom par la majorité de droite et d'extrême droite. Elle a été rebaptisée Mélonellum par l'opposition qui estime que le texte de loi a été cousu sur mesure pour permettre à Giorgia Meloni de décrocher un nouveau mandat à Anne Le Nir.
1: Les chaînes de télévision qui suivent les moments précédant le vote final de la réforme électorale montrent un nombre de députés dans l'hémicycle jamais atteint depuis ces dernières années. Il faut dire que Fratelli d'Italia de Giorgia Meloni et ses alliés Forza Italia et la Ligue de Salvini ont rappelé à l'ordre tous leurs élus, car la chef du gouvernement a été claire, si le texte est rejeté, elle présentera sa démission au président de la République Sergio Mattarella. Le climat est donc plutôt orageux. D'autant que les forces de centre-gauche sont farouchement hostiles à la réforme qui introduit un système proportionnel corrigé par une large prime de majorité pour la coalition qui atteindra au moins 42% des voix. Cette prime garantirait davantage de stabilité gouvernementale selon ses défenseurs. Pour ses opposants, elle pourrait transformer une simple majorité relative en une majorité écrasante, dénaturant ainsi le vote des électeurs. Anne Le Nir, Rome, RFI.
0: Les tentatives d'apaisement n'auront donc pas suffi. Les lycéens français redescendent dans la rue aujourd'hui, déçus par l'absence de mesures concrètes annoncées par le gouvernement. Le Premier ministre disant entendre leurs angoisses, mais renvoyant de premières décisions à la fin du mois. Ils sont rejoints par les profs et les étudiants. Et le mouvement s'élargit désormais à d'autres secteurs professionnels. Solène Van Kerkhoven, bonjour.
2: Bonjour.
0: De la petite enfance à l'énergie, plusieurs syndicats appellent leurs salariés à débrayer et à rejoindre les mouvements.
2: En effet, au-delà des enseignants, d'autres métiers expriment leur colère. C'est le cas de la petite enfance. Le collectif Pas de bébé à la consigne appelle à la grève aujourd'hui. Dans les crèches, le personnel dénonce un manque d'effectifs, des taux d'encadrement insuffisants et l'épuisement des équipes. Une colère qui gagne aussi le secteur culturel, où la CGT se mobilise dans les musées et les monuments face à la précarité des agents de la fonction publique. Et la contestation est franchie un palier supplémentaire. En pleine crise de l'énergie et alors que les discussions sur le budget commencent à peine à l'Assemblée nationale, depuis ce jeudi matin, des salariés de Total Énergie bloquent les expéditions de carburant dans plusieurs raffineries du groupe. La CGT appelle à étendre la grève aux stations-service avec une double revendication, des hausses de salaire et un soutien explicite à la jeunesse. L'enjeu pour ces organisations est clair, sortir du seul cadre scolaire pour bloquer des secteurs stratégiques et durcir la mobilisation.
0: Solène Van Kerkhoven, ce matin, au moins 375 établissements scolaires sont touchés par le mouvement. Le décompte est provisoire. Les jeunes dénoncent notamment les classes surchargées, les absences de profs non remplacés, particulièrement dans les quartiers populaires, et les défaillances de Parcoursup, le système d'orientation post-bac. Elle était devenue le symbole de la colère en Espagne contre la crise du logement. Maria del Carmen Abascal, dit Marie Carmen, 87 ans, est décédée hier dans un hôpital madrilène. Bonjour Benoît Gross.
3: Bonjour.
0: Il y a deux semaines, les images de son expulsion avaient indigné et déclenché une vague de protestations contre la cherté de l'immobilier, jusqu'à provoquer la dissolution du Parlement et des élections législatives anticipées, des images qui avaient fait le tour du pays.
3: Oui, les images de son évacuation dans une civière accompagnée par la police et les travailleurs sociaux avait scandalisé. Marie-Carmen Abascal habitait dans cet appartement au centre de Madrid depuis 70 ans. Un logement familial loué par son père depuis 1956. Problème, la société immobilière qui en était propriétaire avait augmenté le loyer mensuel de 500 à 2650 €. Un montant impossible à régler pour cet ex-employé de bureau à la retraite qui touchait à peine 1350 € de pension. Résultat, l'octogénaire a été contraint de quitter l'appartement avant d'être hospitalisé, épuisé après 8 années de conflit avec l'agence. Quelques jours après l'expulsion, son avocate avait annoncé qu'un accord avait été trouvé lui permettant de payer un loyer au même montant qu'auparavant. Elle est finalement décédée à l'hôpital avant même d'avoir pu réintégrer son logement. À l'annonce de sa mort, des milliers de personnes ont défilé ce matin dans Madrid en scandant « Ce n'est pas un décès, c'est un meurtre ».
0: Benoît Gross, face à un conflit qui s'intensifie, les élèves des écoles internationales et les diplomates sont appelés à se mettre à l'abri. Plusieurs explosions ont retenti à Riyad. L'aéroport international a de nouveau été touché par les Houthis faisant 3 morts. Le gouvernement saoudien promet des représailles, ayant déjà ciblé tôt ce matin une rampe de lancement de missiles balistiques des combattants yéménites pro-iraniens. Le déficit commercial européen est de l'ordre d'1 milliard d'euros par jour avec la Chine. Le commissaire des 27 est à Pékin pour 2 jours. Maros Sefcovic avec la délicate mission d'obtenir des gestes concrets du gouvernement chinois. Bruxelles menaçant de sévir face aux produits chinois qui inondent à moindre coût le marché européen et mettent en péril des secteurs entiers comme l'automobile. Les Européens aimeraient obtenir de la Chine des engagements de réduction de ses exportations dans quelques secteurs clés, comme celui des véhicules hybrides et un accès renforcé aux terres rares. L'administration Trump, elle, poursuit une nouvelle fois son détricotage des règles environnementales mises en place durant le mandat de Joe Biden. Nouvelle cible, le méthane, puissant gaz à effet de serre, responsable du réchauffement climatique, on le sait. Les industriels américains ne devraient bientôt plus être tenus d'agir contre les fuites de ce gaz, Simon Rosé.
4: Le méthane est un gaz au potentiel réchauffant 80 fois supérieur au dioxyde de carbone. Mais il a un avantage par rapport à lui, il reste beaucoup moins longtemps dans l'atmosphère. Agir contre le méthane apporte donc rapidement un bénéfice dans la lutte contre le réchauffement climatique. Encore faut-il le vouloir, et ce n'est visiblement pas le cas de l'administration Trump. Elle annonce qu'elle va supprimer un dispositif mis en place durant la présidence de Joe Biden. Dispositif qui oblige les compagnies pétrolières et gazières à enquêter sur les fuites de méthane de leurs installations et ensuite les réparer. Ce ne sera donc bientôt plus le cas, alors que cet enjeu des fuites est pourtant colossal en termes de volume et fait l'objet d'un consensus international afin d'y remédier, avec un objectif de les réduire d'un tiers d'ici 2030. Ce sera donc une nouvelle fois sans les États-Unis, au détriment du climat et de la qualité de l'air du pays. Au bénéfice cependant des entreprises du secteur, l'administration américaine estime que cette mesure leur rapportera 45 milliards de dollars d'économies.
0: Sophie Adnaud devra suivre plusieurs semaines de réadaptation pour s'habituer à nouveau à la gravité terrestre. L'astronaute française revient sur Terre avec ses 3 coéquipiers américains et russes. Elle détient désormais le record européen du plus long séjour continu dans l'espace, soit 235 jours en orbite à 400 km au-dessus de la Terre. La capsule Dragon a quitté la station spatiale internationale hier pour un voyage retour de 27 heures. L'amérissage avec de puissants parachutes est prévu en fin d'après-midi dans le Pacifique, au large de la Californie. Sophie Adenau aura mené plus de 200 expériences scientifiques destinées notamment à préparer les prochaines missions spatiales. Et puis, des lions de l'Atlas ou de la Teranga qui sera le champion d'Afrique. 10 mois après la finale de la CAN, le tribunal arbitral du sport examine le recours sénégalais contre la victoire du Maroc sur tapis vert. Tout de suite, Emmanuel Bastide, bonjour.
5: Bonjour Karine Bellicha, prochain journal dans 50 minutes. On parle de l'inflation en Afrique aujourd'hui.
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5: Bonjour, bienvenue, 8 milliards de voisins et de voisines. Aujourd'hui, nous regardons vos dépenses quotidiennes. 30 jours pour le juste prix. Quel bilan pour la campagne citoyenne contre la vie chère au Sénégal? Alimentation, carburant, électricité, logement. Le pays est-il vraiment plus touché par l'inflation que d'autres pays du continent? Quelles sont les différentes causes aussi de l'inflation? Dans les économies africaines non productrices d'énergie, faut-il tout mettre sur le dos du conflit au Moyen-Orient qui a certes fait flamber les prix du carburant ou encore des engrais pour l'agriculture? On va parler des causes externes, des causes internes et surtout, quelles solutions pour amortir le choc des dépenses des ménages partout en Afrique? Faut-il subventionner plus largement les prix à la consommation? Est-ce que c'est soutenable pour un pays comme le Sénégal qui fait face à une dette colossale de plus de 44 milliards de dollars, soit près de 130% de son PIB et qui est en pleine négociation avec le Fonds monétaire international pour l'aménagement des remboursements et l'octroi au bout du chemin des fameux 2,2 milliards de dollars. On va en parler avec nos invités. Émilie Lafitteau, bonjour.
10: Bonjour.
5: Vous êtes économiste, spécialiste de l'Afrique subsaharienne et de l'aide publique au développement à l'Institut des relations internationales et stratégiques. L'IRIS, également en liaison avec nous, Momar Hassan Diouf, bonjour.
10: Bonjour.
5: Vous êtes membre du collectif sénégalais 30 jours pour le juste prix. À vos côtés, Ibrahima Niang, bonjour.
11: Bonjour Emmanuel.
5: Vous êtes sociologue à l'université Charanta Diop de Dakar et vous êtes avec nous tous les deux dans le studio de RFI à Dakar grâce aux moyens techniques d'Alassane Bireba qui est à la technique.
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1: Bonjour et bienvenue dans les Clés du Logement. Les Clés du Logement, c'est un rendez-vous sur Radio Andenne avec la CSF Loire, la Confédération syndicale des familles. Pour mieux comprendre ses droits, ses démarches et mieux vivre son logement. Les Clés du Logement proposent des conseils pratiques pour les locataires du parc privé ou social, des informations

0: crucial et c'est très important. Tout d'abord parce que l'état des lieux, c'est un document qui décrit précisément l'état de votre logement à un instant T. Il en existe deux. L'état des lieux d'entrée, quand vous emménagez, et l'état des lieux de sortie, fait quand vous quittez le logement. Ces deux documents sont comparés au moment de votre départ. Si des dégradations apparaissent entre les deux, c'est vous qui êtes responsable. Et le bailleur peut retenir tout ou partie de votre dépôt de garantie. C'est pour ça qu'il est fondamental de le remplir rigoureusement. Depuis le décret du 30 mars 2016, l'état des lieux est régi par des règles précises. Il doit être établi contradictoirement, c'est-à-dire en présence des deux parties et remis à chacun.
1: Alors, quels sont les pièges à éviter au moment où vous faites l'état des lieux entrant ?
0: Alors, c'est à l'entrée que se jouent beaucoup de litiges, en fait, à la sortie. Voici ce que nous constatons sur le terrain. Signer trop vite sans vérifier. Il faut prendre le temps de tout inspecter. Ouvrez chaque placard, testez chaque interrupteur, faites couler chaque robinet. Prendre en photo pour avoir des preuves. N'hésitez pas à, entre guillemets, fouiller de fond en comble l'appartement et de bien stipuler à votre bailleur les dysfonctionnements que vous repérez. Ensuite, notez les défauts existants. Une rayure sur un parquet, une tache sur un mur, une poignée cassée. Une autre retenue courante concerne des taches de tartre déjà présentes dans la cuvette des WC. L'état des joints, silicone autour des éviers de la douche, etc. Tout doit figurer dans le document. Ce que vous ne signalez pas à l'entrée, vous le payerez à la sortie. La moindre petite chose est à signaler au bailleur. Ensuite, la réserve des 10 jours. Si vous emménagez et constatez des défauts après coup, après avoir fait l'état des lieux d'entrée, notamment sur le chauffage, difficile à tester en été, puis aussi pendant le premier mois de chauffe concernant le chauffage, vous avez 10 jours, je dis bien 10 jours après la remise des clés, pour demander un avenant à l'état des lieux et il faut le faire par écrit. Et pour terminer, gardez votre exemplaire. Il doit vous être remis immédiatement. Si le bailleur refuse ou temporise, c'est un signal d'alarme.
1: Et justement, alors quel est le rôle du représentant des locataires et quel poids a-t-il ?
0: Alors dans certaines résidences sociales, des locataires signalent des pratiques d'état des lieux bâclées ou faites trop rapidement. Votre représentant élu peut donc porter ses remontées auprès du bailleur et demander que les procédures soient respectées. Si vous êtes dans un immeuble où l'état des lieux pose problème systématiquement, signalez-le à votre délégué ou à nos équipes de la CSF. C'est le genre de dysfonctionnement qu'un représentant actif peut faire corriger.
1: Et Léa, est-ce que vous auriez quelques exemples concrets à nous donner ?
0: Des locataires, en fait, qui nous ont fait remonter certaines problématiques chez certains bailleurs, comme quoi, en fait, on leur a demandé de faire leur état des lieux tout seul. Donc, c'est interdit. Il faut absolument la présence du bailleur. Ensuite, comme stipulé sur les pièges à éviter, beaucoup de gens n'avaient pas constaté des petits trous dans certains placards ou dans des fenêtres, etc. Et en fait, au moment de l'état des lieux sortant, on leur a demandé de payer alors que c'était présent avant. Et si vous ne le faites pas dans les 10 jours et que c'est signé des deux parties, l'état des lieux entrant est considéré acté et non modifiable.
1: D'accord. Quels sont les droits des locataires quand ils partent de cet appartement ?
0: Donc, sur l'état des lieux de sortie, il se fait en votre présence obligatoirement. De toute façon, il faut bien retenir entrée des lieux, entrant, sortant, présence obligatoire du locataire et du bailleur. Donc, vous n'êtes pas obligé de le signer si vous n'êtes pas d'accord. Vous pouvez émettre des réserves écrites directement sur le document. Distinction très importante. Usure normale versus dégradation. La loi reconnaît que le logement s'use avec le temps. Un parquet terni, une peinture vieillie, un joint qui noircit. C'est de l'usure normale à la charge du propriétaire. Une porte arrachée, un mur tagué, un appareil cassé, c'est une dégradation. Et là, c'est à votre charge. Le décret du 26 août 1987 et une grille de vétusté publiée par les organisations professionnelles permettent de calculer la dépréciation normale dans le temps. À titre d'exemple, une peinture a une durée de vie estimée à 7 ans. Si elle en a déjà 5 à votre entrée, le propriétaire ne peut pas vous facturer la totalité d'une remise en peinture.
1: Et un locataire qui veut contester un état des lieux, que peut-il faire ? Quels sont ses droits ?
0: Si vous estimez que l'état des lieux de sortie est inexact ou exagéré, plusieurs options s'offrent à vous. Émettre des réserves sur place, par écrit, directement sur le document. Envoyer un courrier recommandé avec accusé de réception au bailleur dans les jours qui suivent en précisant les points de désaccord. Si le bailleur refuse de faire un état des lieux contradictoire, vous pouvez faire appel à un

0: huissier de justice, les frais sont partagés entre vous et le bailleur. Et en cas de litige persistant sur le dépôt de garantie, appelé aussi caution, vous pouvez contacter la commission départementale de conciliation puis le tribunal judiciaire si nécessaire. Nous accompagnons justement les locataires dans ces démarches. Donc il ne faut pas oublier le cadre légal qui est bien la loi du 6 juillet 1989, le décret du 30 mars 2016 et la grille de vétusté. Donc pour conclure, n'oubliez pas que l'état des lieux, c'est votre protection. À l'entrée, soyez exhaustif et ne signez rien que vous n'avez pas vérifié. À la sortie, ne cédez pas à la pression. Vous avez des droits et l'usure normale n'est pas à votre charge. Le mois prochain, nous verrons le dépôt de garantie. À bientôt Isabelle.
1: À bientôt Léa.
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2: Bonjour à toutes et à tous, à l'écoute des RFI en direct de Paris, il est 18h, 11h à Lima.
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2: Jeudi 8 octobre, soyez les bienvenus dans cette nouvelle édition du journal en français facile. Voici les titres. Le retour sur Terre de Sophie Adeneau. Après 8 mois dans l'espace et une toute dernière journée de voyage, l'astronaute française vient d'amerrir dans l'océan Pacifique. L'émotion en Espagne après la mort de Marie-Carmen. Marie-Carmen Abascal, symbole vivant du mal logement. C'est éteint hier soir. La colère lycéenne ne retombe pas en France. Nouvelle journée de mobilisation à travers le pays pour demander davantage de moyens à

0: Bonsoir à tous.
1: Leur vaisseau a donc améri dans l'océan Pacifique au large de la Californie il y a quelques minutes.
0: Oui, à faible vitesse grâce aux quatre immenses parachutes déployés quelques secondes avant l'impact. Ils ont permis de ralentir la descente sur terre du petit vaisseau. 20 minutes auparavant, il y a eu l'étape la plus délicate, l'entrée atmosphérique. L'appareil a quitté son orbite pour entrer dans l'atmosphère à 26 000 km/h. Les frottements avec l'air ont fait grimper la température extérieure à 2000 degrés. Pendant 7 minutes, les communications radio ont été coupées. Actuellement, un bateau spécialisé est en train de sortir l'appareil de l'eau, le poser sur une plateforme. Sa porte va ensuite être ouverte et à ce moment-là, des médecins de la NASA vont pouvoir examiner les quatre astronautes, savoir s'ils vont bien. Ils seront ensuite installés sur des fauteuils adaptés pour éviter tout risque de chute. Durant leur séjour dans l'espace, ils ont perdu beaucoup de masse musculaire et ne peuvent pas immédiatement marcher. Pour la Française Sophie Adnaud, c'est la fin d'une aventure de 235 jours, la plus longue mission jamais menée par un astronaute européen, tout genre confondu, à bord de la Station Spatiale Internationale.
1: Les précisions de Baptiste Coulon dans votre journal En français facile. La colère lycéenne en France. Alors que les manifestations continuent ce jeudi un peu partout dans le pays, les syndicats appellent à une nouvelle journée de mobilisation mardi prochain, le 13 octobre. Une mobilisation lycéenne qui sera suivie aussi par le personnel éducatif. On apprend que le ministre de l'Éducation nationale va tenter une nouvelle fois de désamorcer la situation, puisqu'Édouard Geffray annoncera, dit-il, les premières mesures concrètes pour les lycées au journal de 20h sur TF1. L'émotion est grande en Espagne au lendemain de la mort de Marie-Carmen. Marie-Carmen Abascal s'est éteinte hier soir à l'âge de 87 ans. Merci pour tout, on ne t'oubliera jamais, on scandait hier les madrilènes réunis au cœur de la capitale. Marie-Carmen, sans qui le mouvement de protestation contre le mal logement en Espagne n'aurait jamais vu le jour. Cette femme de 87 ans venait d'être expulsée de son logement. Une marche pour lui dire un dernier au revoir est prévue ce soir dans les rues de Madrid. 18h04 à Paris, à la page climat-environnement, la France et d'autres pays riches sont censés donner de l'argent aux pays plus pauvres qu'eux pour les aider à lutter contre les conséquences du changement climatique. Cette aide financière de la France a fortement baissé l'année dernière. Pourtant, les pays riches se sont engagés à verser 300 milliards de dollars par an d'ici 2035 pour aider ce qu'on appelle les pays les plus vulnérables, les pays qui subissent le plus le changement climatique, sachant que ce sont les pays les plus développés qui sont en grande partie responsables du réchauffement climatique à cause notamment de leur émission de gaz à effet de serre, à cause de la pollution qu'ils rejettent. C'est un sujet de Jeanne Richard.
2: En 2025, la France appelait à une finance climat, je cite, « ambitieuse et équitable ». Dans le même temps, son aide aux pays vulnérables chutait, dénonce Selma Huard, spécialiste des inégalités climatiques chez Oxfam.
3: Le nombre de financements climatiques multilatéraux, donc ce que la France met dans des fonds multilatéraux comme le Fonds vert pour le climat international, le Fonds pour l'adaptation, ceux-là, ils ont diminué de 31%.
2: Et si l'aide bilatérale directement envoyée au pays pour faire face à la crise climatique augmente légèrement, la qualité des financements pose question.
3: On a plus de 90% de prêts dans ces financements. Donc, on fait des prêts à des pays qui sont déjà vulnérables et qui ont des niveaux de dette insoutenables. On prétend leur envoyer de l'argent, on comptabilise ce prêt comme étant de l'argent qu'on envoie au pays, alors qu'en fait, ce pays rembourse le prêt et en plus rembourse des intérêts. Et ce sont des pays qui ne sont pas responsables de la crise climatique quand on regarde les émissions cumulées historiquement.
2: Pourtant, l'argent existe, assure-t-elle.
3: Nous, ce qu'on demande, c'est que la France arrête de prétendre qu'elle est pauvre.
2: Elle appelle à taxer les super-profits des industries du gaz et du pétrole qui aggravent la crise climatique et qui ont fait d'énormes bénéfices depuis le début de la guerre en Iran.
1: C'est la saison des prix Nobel. Chaque année, cette récompense, cette distinction est remise à des personnes ou des organisations qui ont apporté une contribution importante à l'humanité, que ce soit dans les domaines de la physique, de la chimie, de la médecine, aujourd'hui de la littérature. Ce 8 octobre, le prix Nobel de littérature a été remis à la poète canadienne Anne Carson.

0: Thompson pour son œuvre audacieuse et inventive. Je cite le jury. Demain vendredi est attendu le prix Nobel de la paix 2026. ChatGPT, Gemini, Claude, les nouveaux outils de l'intelligence artificielle sont largement entrés dans les salles de classe. Être professeur à l'ère de l'intelligence artificielle change beaucoup d'aspects du métier. C'est pourquoi le congrès des professeurs de français qui se tient en ce moment à Lima se penche sur ces transformations. Martin Chabal, notre correspondant sur place, a rencontré des professeurs de français.
1: Les outils d'intelligence artificielle sont maintenant à portée de main de tous et toutes. C'est donc logique que de nombreux étudiants l'utilisent dans leur vie de tous les jours et même à l'école. Diana est professeure de français à Medellín en Colombie. Elle le voit presque tous les jours.
2: C'est très fréquent. Par exemple, je leur demande de lire un texte. Et eux, ce qu'ils font, c'est une photo du texte, une traduction avec l'IA. Et ensuite, ils répondent aux questions que je leur avais posées. C'est très commun, malheureusement.
1: Mais en revanche, l'IA peut être une alliée pour ses professeurs. Erling Guerrero enseigne aux portes de l'Amazonie péruvienne à Tarapoto. Il met en place des jeux de rôle avec les IA conversationnelles.
3: L'IA permet de franchir ce premier pas, parler en français avec quelqu'un. Là, on n'a pas peur de se tromper, parce que ce n'est pas une autre personne. En fait, ça m'aide à donner confiance à mes élèves.
1: Rosa Werner, en Argentine, l'utilise pour dépoussiérer les manuels scolaires et adapter les questions et les textes à un groupe particulier.
4: Poser différentes questions avec le même texte, mais cela... Ce n'est pas présent dans les manuels ou dans les livres où peut-être on n'a pas le temps de s'asseoir et penser, bon, quelles questions possibles pour ce groupe. Non, c'est l'IA qui nous donne des pistes. Ce n'est pas qu'on va consommer 100% ce que l'IA dit, mais elle nous donne des pistes.
1: Accueillir l'IA plutôt que l'interdire et s'inspirer des transformations du métier au début des années 2000 avec l'arrivée d'Internet pour faire de l'IA un outil supplémentaire pour apprendre à des élèves déjà très connectés. Martin Chabal, Lima, RFI.
0: Un sport, football, et qui des Lions de l'Atlas ou de la Teranga sera champion de football, champion d'Afrique? 10 mois après la finale de la CAN, le tribunal arbitral du sport a examiné aujourd'hui pendant plusieurs heures le recours sénégalais contre la victoire du Maroc en espérant trancher rapidement mais sans donner de date pour connaître ce jugement. Et puis enfin un grand prix de Formule 1 sur le continent africain. Le Rwanda devrait accueillir une course de F1 dans les années 2030. Un accord aurait été trouvé. Une annonce officielle est attendue à Kigali. Ce grand prix de F1 marquerait le retour de la Formule 1 en Afrique, plus de 40 ans après la dernière course qui avait été organisée en Afrique du Sud en 1993.
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Et bim, première écartade, The Limit, un petit détour en Hollande. On a commencé une triplette avec Second Image. On continue, c'est le début. Coucou Fadois.

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2: Première demi-heure, mi-chips, mi-cacahuètes. Bon, ça y est, le moteur est lancé. Revenons à nos moutons. Second Image.

le morceau Stars. Toujours Second Image, énormément de morceaux sortis sur Maxi. Énorme groupe. UK, ambiance anglaise ce soir. Et puis quand on gratte bien, également, les prods. N'est-ce pas mon agi ? 21h30, il y aura sa touch. Mon agi qui a effectué sa rentrée du RC un dimanche sur deux. 17h, 20h avec Ati. Très très belle rentrée. Dr B également a fait sa rentrée. Le Power Dance classique, un vendredi sur deux. 20h, 23h. On se remet tous un petit peu.

Talks to Me, 1982. Mais attention, la version remix. Celle-là, elle fait très très mal. Je vais faire un récap sur les auditeurs, sur le chat.

The Crimes of Passion, The Limit, une version complètement mais monstrueuse, monstrueuse. Et que dire de celui-là? Network, le Cover Girl, explosif. Je vais en profiter pour saluer également Billy Obama ainsi qu'Olive qui sont à l'écoute du côté de Paris.

Love, sorti en 1982 en maxi. Juste avant, c'était le Don't You, toujours Second Image. 21h passées de 23 minutes, bientôt la touch de Nagi. Mais juste avant, on va rejouer le morceau, le tout nouveau morceau de Billy Obama, Oh Mama. Histoire de bien rentrer tout ça dans

0: Billy Obama, Omama, et de suite, attention, ouvrez bien grande les cages à miel, la touch de mon badge est d'Inagi.
1: Ladies and gentlemen, it's second image.

Magnifico, bravissimo, encore une belle touch, mon agi. Franchement, là, tout était cadré, tout était huilé, les recherches étaient bonnes. Encore une belle touch, mon agi. Grazie, grazie. Et puis, en parlant de Nagi, Nagi qui a effectué sa rentrée le dimanche dernier, de 17h à 20h, sur Funk Power, avec le Remote Control featuring Ati, en alternance avec Steven Etto, le Webmaster Emission. Pareil, de 17h à 20h, il effectuera sa rentrée. Michel Dr. B a effectué sa rentrée également. On attend GG, Dr. Jekyll, et puis mon acolyte, exactement, mon petit Marseillais Chris K Mixer, qui ne tardera pas trop à venir. Je vais saluer Dédé Laou, ça fait longtemps. Qu'est-ce que ça fait longtemps? Je suis content de te voir sur le chat. Il y a Mourad aussi, ça fait très très très longtemps. Et puis en parlant de Dédé, t'as fait d'énormes prods, hein, Winfrey, Enoïs, Magou, Saskia, etc. Entre autres, hein. Bon, je dis rien, je dis tout, je dis peut-être... Il y aura peut-être une spéciale.

aux Stéphanois et aux Stéphanoises. Le 17 octobre, au fil, il y aura un petit concert bien sympatoche. Un groupe soul funk venu du Canada, The Brooks, à partir de 20h. Si vous êtes intéressé, un seul numéro, 04 77 56 80 56. Vous pouvez appeler à partir de demain.

juste avant. Bah oui, j'ai craqué. Qui dit Italo, dit Change, juste avant. Tiré du LP. Oh, what a night. En 82 sur le label Atlantique, c'était Keep on It. Et celui-là, extrait du premier en 80. Le Searching, lead vocal, Luther Vandross. Et celui-là, il est spécial. Toujours une grande et belle pensée pour Farik. Celui-là, il est pour toi. 22h14. Encore 45 minutes à passer ensemble. J'espère que tout va bien dans vos cages à miel.

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2: De retour en Angleterre, Sing and Shout, 1984.

délire sur le chat. Enjoy Funk et Franco Jean du côté de la Belgique. Je vais saluer Dédé. Une spéciale est en cours. Fadoa du côté du Maroc. Encore merci pour le morceau Studio 83. Nat 42 et MNTC, mon patch d'Inagi. Je vais vous faire un petit récap des émissions. C'est la rentrée. On commence le jeudi, 20h-23h, Studio 83, en simultané sur Funk Power et Radio Ondaine 90.9 dans la Loire et ses environs. En alternance avec mon Chris K Mixer, en direct de Marseille. Le vendredi, divisé en deux, le Double Doc, Docteur B, Docteur Jekron. Funky Time, Power Dance Classique, 20h-23h. Les samedis, 18h-19h, c'est Connie Max. Et les dimanches, pour terminer en beauté. En alternance également, le Remote Control, présenté, mixé par Nagi, featuring Ati. Et l'alternance, 17-20. La Webmaster Emission by Stevenetto. J'espère que tout se passe bien du côté de vos cages à miel. C'était la rentrée de Studio 83. Ça l'est toujours d'ailleurs. Jusqu'à 23h. Je vais m'écarter un petit peu. Vous me connaissez. Hein. Et puis on se finira avec Second Image. Le récap aussi pour nos amis Stéphanois et Stéphanoises. Le 17 octobre, au fil, il y aura un concert soul funk venu du Canada, The Brooks. Il y a deux places à gagner. À partir de demain, vous pouvez appeler 04 77 56 80 56 afin de gagner deux places. J'y retourne. J'ai un petit peu de boulot jusqu'à 23h. En tout cas, ça me fait énormément plaisir de reprendre avec vous des habitudes qui manquaient. On a pris le temps, mais on est là.

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Ligne de basse. Jamais 203. J'ai craqué. Change. Heaven of my life. 22h45.

c'est Gondi Beach. Et on va se finir avec le morceau qui fait quelque peu penser à Start It Again. Mon chouchou entre parenthèses. Celui-là, une face B encore. Issu du Maxi 1985. Le Ovo Mexico.

Ciao, ciao, mais il est 56. C'était une petite... un petit interlude. Et puis on va se terminer avec ce morceau. Et ouvrez bien grand vos cajamiels. Celui-là, c'est cadeau, ça fait longtemps que je ne l'ai pas joué.